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0: Sentimental.
1: Il faut voir comment on nous parle.
0: Bonjour Monsieur Tassos. Monsieur Tassos. Al Sud.
1: On nous Claudia Schiffer.
0: Sud des Akintos.